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À cette heure, on va jouer la chanson. C'est une vieille chanson, La Veuve du Lac Bleu. C'est une chanson qu'on a appris avec notre grand-mère et quand nous autres, on était tout petits. Et elle avait loin au-dessus de 90 années. Et la chanson est à peu près 300 ou 400 années de vieux. On est les deux seuls jamais qu'il a joué, La Veuve du Lac Bleu.

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0: Les étrangers peuvent avoir les opinions qui leur conviennent, favorables aux communistes ou aux bolchévistes. Mais le jour où ils font publiquement une propagande subversive, alors cela regarde le gouvernement, et il a le droit d'intervenir.
1: Six parcours de femmes migrantes, expulsées de Belgique pour raisons politiques entre les deux guerres mondiales. Épisode 4. Emilia Napione. Une anarchiste pas tout à fait normale.
2: Rigambasciata d'Italia. Bruxelles, le 27 juillet 1935, à l'administration de la Sûreté publique. Objet, Napione Emilia, mariée Rosso Dominique et qui, selon nos renseignements, habiterait actuellement rue de la Paille. Monsieur l'administrateur, j'ai l'honneur d'avoir recours à votre obligeance pour vous prier de bien vouloir me communiquer, si possible, l'adresse actuelle et quelques renseignements sur la conduite du ressortissant italien, si contre-indiqué. En vous remerciant d'avance, je vous prie d'agréer, monsieur l'administrateur, l'assurance de ma considération la plus distinguée. L'ambassadeur d'Italie.
3: Le tout premier document qui compose le dossier d'Emilia Napione, c'est une lettre du consulat d'Italie qui demande à la Belgique des informations sur cette personne qui sera sur son territoire. On peut en déduire que les autorités italiennes sont au courant de la présence d'Emilia Napione en Belgique avant les autorités belges. Et la collaboration entre autorités belges et autorités italiennes pour surveiller les antifascistes.
4: Administration de la Sûreté publique, 23 août 1935. Prière à la brigade d'information de vérifier d'urgence si cette étrangère séjourne actuellement à Bruxelles, rue de la Paille. Dans l'affirmative, il y aurait lieu de faire écrouer cette étrangère à la disposition de la Sûreté publique.
3: Emilia, c'est un bon exemple de ces personnes qui, en fait, ont des activités politiques, mais qui vont pas se retrouver dans la liste des expulsés explicitement pour motifs politiques. Pendant que je composais ma liste des expulsés politiques, arrivé à un certain stade, je me suis rendu compte que des arrêtés royaux d'expulsion, qui ne portaient pas la mention typique des politiques vues par le Conseil des ministres, étaient étiquetés comme suivis par la Sûreté de l'État. Et donc, j'ai été rechercher ces dossiers pour essayer de voir s'il y avait des traces de politique. Il se trouve que la plupart sont en fait des dossiers où les personnes étaient expulsées pour prostitution. Mais dans certains, il est possible de retrouver des traces de politique, comme par exemple chez Emilia Napione. D'emblée, son profil va être différent de celui des autres femmes à propos desquelles j'ai travaillé. Dès le début, on lui refuse un permis de séjour et on lui refuse un permis de travail. Au moment de l'archive qu'on vient d'entendre, Emilia a déjà reçu plusieurs mesures de renvoi administratives. Mais ce qu'on découvre dans son dossier, c'est qu'à chaque fois qu'elle est escortée à la frontière, elle finit par revenir. Le but de cet arrêté d'expulsion, c'est de rendre la sanction plus lourde en cas de retour sur le territoire pour essayer de dissuader les personnes de revenir. Ça témoigne en réalité du manque de moyens de la police des étrangers pour faire respecter les mesures d'expulsion qu'elle prononce. À part écrouer les personnes et les faire raccompagner par la gendarmerie à la frontière, elle n'a pas d'autre outil pour éloigner les personnes qu'elle juge indésirables du territoire. La police des étrangers va dénoncer ce manque de moyens pendant tout l'entre-deux-guerres, mais ne va parvenir à obtenir une évolution de la loi qu'en 1939, où les peines pour rupture de ban d'expulsion vont être fortement alourdies pour aller jusqu'à un an de prison.
5: Bruxelles, le 6 février 1935. Rapport. Les groupements subversifs italiens de Bruxelles se sont réunis à la Maison du Peuple. Étaient présents. Socialistes. Lazzarelli Luigi, dossier à la Sûreté de l'État, SE 1745. Tirelli Guerino, SE 24818. Giacometti Albert, Siriguti Mario et sa femme, trotskiste, Verdaro.

0: Virgilio Antifausto, communiste. Napione Emilia, anarchiste, est arrivée en Belgique il y a environ un mois. Elle voyage en compagnie d'un anarchiste portugais, nom ignoré. Au cours de la réunion précitée, Verdaro Virgilio a pris la parole et a proposé que le nécessaire soit fait en vue d'organiser en Italie un moyen de propagande pour combattre le fascisme et le corporatisme. Ce moyen serait, dit-il, de faire entrer tous les antifascistes dans les syndicats fascistes qu'ils pourront noyauter. Giacometti Albert a ensuite proposé de créer des syndicats illégaux aussi bien en Italie qu'à l'étranger. Signé l'agent de recherche Tibézar.
1: Là, on a une petite pépite. C'est exactement ça que je cherche dans les dossiers individuels. C'est un rapport purement politique. Vraisemblablement, c'est ce genre de rapport qui composait les dossiers de la Sûreté de l'État. Il se trouve que là, une copie est annexée au dossier individuel. Et donc là, on voit vraiment bien comment travaille le renseignement. On voit le suivi, l'enregistrement des étrangers, comment chaque personne est associée à un dossier à la Sûreté de l'État, avec tous les numéros qui sont scrupuleusement donnés, comment chaque personne est rangée dans une case bien propre, les socialistes, les anarchistes, les trotskistes. Ce qui ressort assez manifestement du document, c'est qu'il n'y a pas énormément de femmes dans cette réunion. Et en effet, par rapport à ma cohorte, le nombre de femmes italiennes est relativement faible comparé, par exemple, à la cohorte masculine où les Italiens sont, avec les Polonais, vraiment la première nationalité représentée. Une première explication, c'est que dans les années 30, les Italiennes émigrent rarement seules. Emiliana Pione, qui circule librement avec ou sans son concubin, en ayant son mari quelque part, relativement une exception. Il semble aussi relativement fréquent que quand on a des couples mariés, la police des étrangers s'intéresse surtout à l'activité politique de l'époux. La police des étrangers part du principe qu'en expulsant le pourvoyeur du ménage, l'ensemble de sa famille va le suivre. Et donc, il n'y a pas nécessairement d'arrêté royal d'expulsion donné à son épouse. Parfois, il y a, mais ce n'est pas automatique. Une autre hypothèse, c'est que les formes de la militance des femmes antifascistes vont plutôt s'inscrire dans les rôles traditionnels féminins, s'occuper de l'accueil, s'occuper du logement, s'occuper des soins, et que ces formes d'engagement, qui sont également politiques, ne sont pas relevées par la police des étrangers comme étant un engagement politique subversif. Et donc, potentiellement, ces femmes-là passent en dessous des radars de la police des étrangers.
2: Bruxelles, le 11 avril 1935. Transmis à monsieur l'administrateur de la Sûreté publique, copie d'une information émanant des autorités policières de Lisbonne au sujet des nommés Rodriguez et Napione. Manuel Francisco Rodriguez, né en 1901 à Lisbonne, est soupçonné d'être lié au parti anarchiste italien. Emilia Napione, né en 1901, vit en concubinage avec le portugais Manuel Francisco Rodriguez, globetrotteur. L'intéressé a été expulsé de France, du Maroc, de l'Espagne et du Portugal. Identifié par la sûreté à Tunis en vue d'un passeport français établi au nom de Barrette Jeanne, dite Sophia, de nationalité française, Napione a encore attiré l'attention de ces mêmes services par ses pratiques de nudisme et l'exercice de prostitution clandestine. Son véritable mari est l'Italien Rosso Domenico, bien connu de la police italienne comme un meneur anarchiste très actif.
1: Cette archive, c'est un très bon exemple de la manière dont circule l'information entre les polices des différents pays. Ici, les informations viennent de Lisbonne. Pour rappel, depuis 1926, le Portugal est sous un régime de dictature nationale. On apprend qu'elle a été expulsée de France, du Maroc, d'Espagne, du Portugal. On remarque aussi que les décisions qui sont prises à l'encontre d'une personne dans un pays la suivent tout au long de son parcours et peuvent nuire à sa possibilité d'obtenir un titre de séjour. On a l'identification de son mari comme meneur anarchiste très actif, donc les activités politiques de son mari contribuent à construire la suspicion autour de son profil. Et puis surtout, ce qui est intéressant ici, c'est de voir à quel point le regard policier sur les mœurs très fortement marquée par le genre, vient contribuer à la masse des éléments à charge. Et ici, le fait qu'elle ne vive pas avec son époux, mais avec un autre homme, des pratiques de nudisme et de prostitution clandestine. D'ailleurs, tout au long de son dossier, on trouve ce regard extrêmement genré. Par exemple, le 15 décembre 1934, elle fait l'objet d'un rapport de la division centrale de police à Bruxelles qui mentionne qu'elle est rencontrée à la rue Neuve où elle provoque à la débauche. Dans une note manuscrite de l'administrateur de la police des étrangers sur un bulletin de renseignement de la prison de Forêt où elle fait un court séjour parce qu'elle a été découverte clandestine, l'administrateur stipule qu'il s'agit d'une anarchiste, qu'elle est expulsée de France, qu'elle a été condamnée en France pour usage de faux passeports et qu'elle a été internée à l'asile d'aliénés à Duffel. Par la suite, une note de la police d'Anvers mentionne « Emilia fait de la propagande pour le naturalisme » et, je cite, « elle donne l'impression de ne pas être tout à fait normale ». Et donc, chez Emilia Napioné, on voit bien comment vont s'additionner tous ces éléments qui vont la caractériser comme indésirable. Des éléments politiques, des éléments de l'ordre des mœurs, le fait de dévier la norme de genre est systématiquement mentionné, et des éléments de l'ordre du droit commun, puisqu'elle est aussi soupçonnée d'utiliser des faux papiers.
3: Stad Antwerpen, bestuurlijke acte. Ten jaren 1936, nous, Baak Emile, commissaire adjoint de la police, nous entendons Napione Emilia soupçonner d'avoir enfreint l'arrêté royal relatif à la vente d'articles de santé.
4: Depuis hier, je suis venue de Paris à Anvers. En France, je suis expulsée. Et en Italie, je ne puis pas venir car je suis antifasciste. Je suis venue en Belgique car je dois vivre quelque part. L'acte d'état civil sur le nom de Penet Eugénie Lucie me sert pour vivre sous ce nom en France et pour la caisse d'épargne en France. Je reconnais avoir été trouvée en possession de capotes anglaises, mais je ne savais pas que la vente était défendue en Belgique.
1: Ces quelques phrases, c'est la seule trace d'Emilia dans son dossier individuel, si on accepte les photographies anthropométriques qui sont attachées du fait de son arrestation. Ce témoignage est évidemment extrêmement médié par le contexte de la déclaration lors d'une arrestation. On entend ici la précarité de sa vie clandestine, assez représentative des difficultés qui sont vécues par les antifascistes en exil. Le statut de réfugié a été refusé aux antifascistes italiens qui sont poursuivis par leur État, traqués par des agents où qu'ils aillent, et ils sont très mal reçus par les pays hôtes, comme la Belgique, comme la France par exemple, puisqu'ils sont soupçonnés d'être des agents subversifs et de faire de la politique. Emilia, contrainte à cette vie clandestine, elle utilise des faux noms. C'est une pratique relativement commune, parfois simplement de jouer sur les mauvaises orthographes des noms, ça peut aussi fonctionner jusqu'aux véritables fausses pièces d'identité. Et donc c'est un véritable enjeu aussi pour l'administration et pour les polices d'arriver à recouper les informations de façon à ne pas ouvrir un nouveau dossier à chaque fois qu'on ajoute une lettre à un nom de famille et que les informations attachées à une personne suivent cette personne partout où elle va. En fait, le séjour d'Emilia est très court. Hein. Elle arrive en 1934. La dernière trace d'escorte à la frontière qu'on a d'elle, c'est 1936. Et vraisemblablement, après 1936, elle part rejoindre le Front républicain en Espagne, comme l'ont fait de très nombreux autres Italiens antifascistes et comme l'ont fait de très nombreux autres militants de toute nationalité européenne.
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Une émission qui commence avec Key Avil. Elle nous arrive de Montréal. Son second album Spine est chez Constellation Recordings. Elle offre une musique folk, mais vraiment très travaillée dans le sens de très expérimentante. Et j'adore en fait Key Avil.

Julian Sartorius, il est suisse. Hidden Tracks a été enregistré à base de field recordings. Et en fait, de tous ces field recordings, il en fait des beaux morceaux très très rythmés, normal, parce qu'en fait il tape avec une baguette en bois sur un peu tout ce qu'il trouve dans la montagne, par exemple. Ça paraît chez Everest, Julian Sartorius. On en écoute trois morceaux parce que ça tient vraiment la route.

Philippe Petit, Lightning Field, session Modulisme 144, donc chez Modulisme, électronique pure.

Roel Milkop est un des compositeurs de musique électroacoustique qui m'intéresse le plus depuis quelques années. Antithesis est son nouvel album chez Chronica Electronica, le label de Porto que j'aime beaucoup aussi. Roel Milkop est hollandais, on le suit depuis les années 80 et il était même paru chez Bepop dans les années 2000 puisqu'il était dans Goem. Roel Milkop, Antithesis.

The Fields of Hay est l'alias choisi par Stuart Carter. Son album Circle of Skin paru chez Fourth Dimension, et il joue de la guitare et en fait bah, il dérive, il se laisse vraiment aller, et on va finir cette émission avec ça, donc Fields of Hay, et c'est la fin de cet Indiedrome. Bien le bonjour chez vous.

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0: Eh bien voilà, messieurs, dames et demoiselles, merci. Nous allons vous raconter une histoire de bouteille. Je disais que nous allons vous raconter une histoire de bouteille. Au bal. Vous savez, depuis que la bouteille est importée chez nous, on s'en sert pour plusieurs usages. Une fois qu'on l'a vidée de son contenu, il y a un problème avec le ouin. Ça va dans l'espace tout ça. Ça fait partie de la musique. Arrange ton affaire. Tous les bruits sont dans la nature. Tous les bruits sont
1: dans la nature.
0: Nassau idée. Ça va? Une fois donc, Egiglaye, quand la vidéo de son contenu, on ne la jette pas. Quand les fins du mois sont difficiles, on peut la revendre. Ou, tout simplement, on peut s'en servir pour faire avec la guitare ce qu'on appelle chez nous de la chico. Alors, quand il y a la bouteille et la guitare et une dame Jeanne de vin de palme, que demande le peuple? Toute la nuit, ça danse. Alors, et pas si en Camerounais, en Douala plus exactement, la bouteille se dit « et pas si ». Et pas si. 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
0: Cette émission est initiée par le groupe technique. Une trentaine de personnes aux oreilles affûtées, aux compétences diverses et variées pour trouver des solutions et réponses aux questions et problèmes soulevés par les membres actives et actifs au sein de leur pratique radio.
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0: Bonjour et bienvenue dans ce quatrième épisode de la série Métatechnique, émission qui parle de technique au sein de Radio Panique. Aujourd'hui, comme l'annonce l'épisode, nous allons parler du DJ Booth, de quelques tips pour le DJing et comment poser sa voix, ou quelques conseils pour poser sa voix le plus simplement possible. Le DJ Booth se compose d'une paire de CDJ 850 Pioneer, d'une mixette Allen & Heath X-Zone 42, 4 pistes, avec une entrée micro et deux sorties casque, une sortie master et une sortie DJ Booth. Vous avez également la possibilité d'utiliser des XDJ 700 ou encore des CDJ 400 qui se trouvent dans le party set. Pour faire la distinction entre XDJ ou CDJ, très simple, les CDJ prennent en compte un format CD et clé USB, alors que les platines XDJ 700 ne prennent en compte que les formats USB. Ces platines digitales ont l'inconvénient de ne prendre en charge que des formats soutenus par Pioneer et toute l'industrie de la musique, c'est-à-dire des formats WAVE très lourds. Vous avez également la possibilité de lire des fichiers MP3 mais qui sont compressés déjà, ou alors des formats AIFF ou formats AAC compatibles avec Apple. On comprend vite en étudiant ce sujet que le support de ces formats plus que d'autres est à but commercial et que cette démarche n'ouvre pas les portes aux formats libres de droit comme le Ogg Vorbis ou également le format

0: système analogique nécessite un peu de soin de votre part. Si vous ne les utilisez pas, ne les considérez pas comme de bêtes outils obsolètes. Les membres de la radio utilisent encore régulièrement ces platines.
1: Ce ne sont pas des supports pour poser vos boissons, ni des supports pour rouler vos boulons et cigarettes.
0: Ces platines MK2 sont à l'origine du début du DJing par Afrika Bambaataa, entre autres, qui utilise une paire de MK2 pour en faire des cuts. Et commence alors le turnbalisme. Ce sont peut-être deux ancêtres qui fonctionnent de façon analogique, mais qui sont encore nécessaires pour lire le support vinyle que vous pouvez acheter encore aujourd'hui sur certains labels ou en diguant vos disques dans des bacs d'occasion. Vous trouvez une paire de cellules de rechange dans le coffre DJ. Vous pouvez ainsi, en cas de besoin, intervertir les cellules pour pouvoir retrouver une cellule non endommagée et encore fonctionnelle. Passons maintenant au CDJ ou XDJ. Plusieurs choses sont à savoir et lorsqu'on ne maîtrise pas vraiment ces outils, il peut y avoir des fonctionnalités qui vous embarrassent et que vous ne savez pas défaire. Je ne vais donc pas ici vous expliquer comment charger un fichier audio ou comment charger votre clé ou encore charger votre CD, mais plutôt comment annuler ou contrôler les effets qui pourraient vous paraître inappropriés, comme par exemple le master tempo, le fade sur le stop pause et le mode vinyle. Le master tempo vous permet de garder la tonalité du morceau que vous jouez malgré le pitch plus ou moins que vous utilisez.

0: C'est moi.
1: Là, vous entendez, il n'y a pas cette sensation d'aigu ou grave en fonction du tempo que je paramètre sur ma platine. Ce qui n'est pas possible sur des platines analogiques. Le fade sur le bouton play pause de la platine digitale. Fade in. Fade out. Ce que vous souhaitez souvent, c'est de ne pas avoir ce fade qui peut être problématique au démarrage lorsque vous voulez démarrer votre fichier audio. Pour ce faire, vous devez alors soit quitter le mode vinyle, soit jouer avec le potard qui s'appelle Vinyl Speed Adjust avec le fade le plus court possible, c'est-à-dire le régler au maximum à gauche. Je démarre.
0: C'est toi. Radio
1: Panique. Et j'arrête directement sans effet de fade.
0: C'est moi.
1: Ceci se fait donc parce que vous êtes en mode vinyle. Le vinyle mode, c'est un bouton qui vous permet de définir si le jog sera en mode vinyle et également le bouton play pause. Si votre fichier joue mais que vous n'êtes pas en mode vinyle, lorsque vous mettrez sur pause, vous aurez cette sensation. Être en mode vinyle vous permet de ne pas avoir cet effet lorsque vous mettez sur pause. Si vous utilisez le jog sur le mode vinyle, soit de le prendre sur le côté, sur la tranche du jog qui est souvent avec des aspérités en creux et en relief pour vous permettre une bonne prise afin de chercher le point que vous souhaitez. Dès que vous allez appuyer un peu plus fort sur le dessus du jog, vous allez couper le fichier comme si vous reteniez le disque. C'est donc ça le mode vinyle qui parfois peut vous mettre en difficulté. Donc je peux avec mon doigt retenir le point. Là je ne l'arrête pas, je le contrôle. Si je relâche tout de suite, il reprend.
0: C'est toi.
1: Alors que le mode vinyle donc est indiqué sur le jog. En appuyant et faisant une légère pression sur le jog, sur la partie plane du jog, j'arrête le fichier audio. Je vois que au centre du jog s'inscrit une espèce de cercle. Et puis, je peux contrôler pour aller chercher mon point Q.

0: et l'arrêter en faisant pause. Seul le bouton vinyle speed adjust pourrait vous poser question. Et pour ce faire, il vous suffit de le régler à la sensibilité que vous souhaitez.
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0: C'est fini pour aujourd'hui. On verra les techniques de comment poser sa voix une autre fois. Pour toute question d'ordre technique concernant le DJ Boot et demander un écolage auprès de la coordination technique, n'hésitez pas à envoyer un email à la bulle technique ou à suzy@radiopanique.org. On remercie également Maxou Bisou pour son jingle « Tout le monde se lève » avec lequel j'ai pu faire la démonstration. En espérant que ce programme vous a aidé à comprendre un peu plus vos erreurs, on vous remercie. Une très belle semaine à tous.
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Nous sommes à mi-parcours de vacances d'été. C'est le moment de composer une playlist avec de nombreux morceaux qui restent en tête. Nous avons commencé avec The Flying Lizards et leur titre Rusher, sorti en 1980 sur leur premier album The Flying Lizards. La playlist de cette semaine est disponible sur la page web de Mockrell Slow sur Radio Panique. Nous allons maintenant enchaîner avec Summertime Blues, tiré du même album.

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